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1: Bonjour à tous. Le Gard et l'Hérault, placé en vigilance rouge, pluie, inondation hier par Météo France. Le niveau de l'eau est monté rapidement à la suite de pluies diluviennes, faisant sortir de leur lit plusieurs cours d'eau. Dans le Gard, des éboulements ont été enregistrés. Une personne a également été secourue par les pompiers alors qu'elle était coincée dans sa voiture. Blocus, acte 2 ce jeudi. Les étudiants entrent aujourd'hui dans le mouvement. Ils dénoncent, comme les lycéens, le manque de moyens notamment. Le mouvement lycéen prend de l'ampleur. 356 établissements ont été concernés par des perturbations hier. Le ministre de l'Intérieur évoque des prises à partie du personnel et des intrusions dans un lycée de Rennes et un lycée de Lyon. Les policiers ont procédé à 625 interpellations et 83 membres des forces de l'ordre ont été blessés. Depuis le début des blocus lycéens, 119 élèves et personnels ont été blessés. Pour désamorcer la crise, le gouvernement va bientôt ouvrir une plateforme de concertation afin que les lycéens puissent partager leurs inquiétudes et leurs revendications. Emmanuel Macron s'invite dans l'affaire Jordan Bardella. Le chef de l'État demande au Rassemblement National de clarifier sa ligne après la publication de messages antisémites attribués à son président. Les Français seront juges. Jordan Bardella réplique d'ailleurs sur son compte Instagram et charge une nouvelle fois Mediapart. Il dénonce un traitement déloyal, injuste et mensonger et traite les journalistes du média en ligne de militants d'extrême gauche. En foot féminin, le Paris FC arrache un point face à Arsenal en Ligue des Champions. Les Parisiennes ont fait match nul de partout hier soir à Jambouin, menées 2-0. Elles sont revenues grâce à Clara Matteo, puis Maëline Mendy sur pénalty en fin de rencontre. Premier point européen cette saison pour le Paris FC après sa défaite à Barcelone. Toujours en Ligue des Champions, l'OL Lyon tenu en échec par Chelsea. Aucun but hier soir à Décines, 0 partout. Les Lyonnaises restent donc invaincues dans cette phase de Ligue après leur victoire 8-0 face aux Servettes lors de la première journée.

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1: Bonjour, bonjour à tous. C'est le fameux prix céréaliste et les 3600 mètres du parcours de Air, l'hippodrome d'Auteuil, qui sera le théâtre du quinté plus de ce jeudi 1er octobre 2026. Il réunira 15 concurrents âgés de 5 ans. Départ prévu 13h55. En tête de notre sélection, le 3, Grey Fighter, pris en note le jour de sa rentrée. Il doit confirmer et peut même l'emporter. Suivi de l'As Webcam, qui peut surmonter sa récente pénalisation. Le 4, Monsieur Diafoirus, doit continuer le cours de ses bonnes performances. Le 15, Liprika d'Anjou, bien placé en bas de tableau. Et enfin le 8, Titi de Paris, ne devrait plus tarder à refaire parler de lui. Il complétera notre sélection. Une sélection que vous pouvez retrouver sur ma chaîne YouTube Tom Kazak, les pronostics hippiques avec mes dernières minutes. Donc notre choix aujourd'hui, premier le 3, Grey Fighter. Second l'As, Webcam. Troisième le 4, Monsieur Diafoirus. Quatrième le 15, Liprika d'Anjou. Cinquième le 8, Titi de Paris. Le second choix le 12, le 9 et le 14. Et à vous la fortune!

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2: Bonjour à tous, le Gard et l'Hérault placé en vigilance rouge, pluie, inondation hier par Météo France. Le niveau de l'eau est monté rapidement à la suite de pluies diluviennes, faisant sortir de leur lit plusieurs cours d'eau. Dans le Gard, des éboulements ont été enregistrés. Une personne a également été secourue par les pompiers alors qu'elle était coincée dans sa voiture. Blocus, acte 2 ce jeudi. Les étudiants entrent aujourd'hui dans le mouvement. Ils dénoncent, comme les lycéens, le manque de moyens notamment. Le mouvement lycéen prend de l'ampleur. 356 établissements ont été concernés par des perturbations hier. Le ministre de l'Intérieur évoque des prises à partie du personnel et des intrusions dans un lycée de Rennes et un lycée de Lyon. Les policiers ont procédé à 625 interpellations et 83 membres des forces de l'ordre ont été blessés. Depuis le début des blocus lycéens, 119 élèves et personnels ont été blessés. Pour désamorcer la crise, le gouvernement va bientôt ouvrir une plateforme de concertation afin que les lycéens puissent partager leurs inquiétudes et leurs revendications. Emmanuel Macron s'invite dans l'affaire Jordan Bardella. Le chef de l'État demande au Rassemblement National de clarifier sa ligne après la publication de messages antisémites attribués à son président. Les Français seront juges. Jordan Bardella réplique d'ailleurs sur son compte Instagram et charge une nouvelle fois Mediapart. Il dénonce un traitement déloyal, injuste et mensonger et traite les journalistes du média en ligne de militants d'extrême gauche. En foot féminin, le Paris FC arrache un point face à Arsenal en Ligue des Champions. Les Parisiennes ont fait match nul de partout hier soir à Jambouin, menée 2-0. Elles sont revenues grâce à Clara Matteo, puis Maëline Mendy sur pénalty en fin de rencontre. Premier point européen cette saison pour le Paris FC après sa défaite à Barcelone. Toujours en Ligue des Champions, l'OL Lyon tenu en échec par Chelsea. Aucun but hier soir à Décines, 0 partout. Les Lyonnaises restent donc invaincues dans cette phase de Ligue après leur victoire 8-0 face aux Servettes lors de la première journée.
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4: Et voici l'horoscope de ce jeudi. Nous sommes le 1er octobre avec les béliers. La vie à deux sera dans l'ensemble bien protégée par l'ambiance astrale. Les taureaux, vous aurez la possibilité d'élargir votre horizon professionnel. Les gémeaux, clarifiez vos objectifs, préparez des arguments solides et anticipez les questions éventuelles. Cancer, vous entrez dans une période faste si vous vivez en couple. Les lions, une embellie est en vue côté cœur. Vierge, cette journée s'annonce simple et agréable. Les balances, vous envisagez de présenter un projet qui vous tient profondément à cœur. Les scorpions, donnez un dernier coup de collier pour tenir vos objectifs. Les sagittaires, si vous sortez d'une période agitée, vous pourrez renouer un vrai dialogue. Les capricornes, vous serez attentionnés et prévenants envers vos proches qui vous le rendront bien. Les Verseaux, vous aurez la possibilité de réaliser vos plus chères ambitions si vous vous en donnez les moyens. Enfin les poissons, votre cœur a besoin d'air, de douceur et d'un peu de légèreté pour retrouver son éclat. Bonne journée et à demain.

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1: Bonjour à tous. En football féminin, le Paris FC arrache un point face à Arsenal en Ligue des Champions. Les Parisiennes ont fait match nul de partout hier soir à Jambouin, mené 2-0. Elles sont revenues grâce à Clara Matteo puis à Maëline Mendy sur pénalty en fin de rencontre. Premier point européen cette saison pour le Paris FC après sa défaite à Barcelone. Toujours en Ligue des Champions, l'OL à Lyon, tenu en échec par Chelsea. Aucun but hier soir à Décines, 0 partout. Les Lyonnaises restent donc invaincues dans cette phase de Ligue. Après leur victoire à 8 buts, donc à 0 face aux Servettes lors de la première journée. Toujours en football féminin, le PSG retrouve la Ligue des Champions ce soir. Les Parisiennes reçoivent les Belges. Doha Louvain à 21h. Paris avait commencé sa campagne par un match nul, un partout sur la pelouse du Real Madrid. Louvain avait également partagé les points avec la Roma, 0 partout. Cristiano Ronaldo a quitté le rassemblement du Portugal. Le capitaine portugais est parti hier de Copenhague à la veille de la rencontre de Ligue des Nations face au Danemark. La fédération portugaise a confirmé son départ sans en préciser la raison. Ronaldo avait auparavant annoncé sa décision après une discussion avec le président de la fédération. Son avenir en sélection n'est pas clarifié à ce stade. En basket, Paris retrouve l'Euroleague ce soir à l'Adidas Arena. Le club de la capitale reçoit le Zalgiris Kaunas à 20h45. Les Parisiens restent sur leur défaite face au Partizan Belgrade. Nouveau rendez-vous européen dès ce soir devant leur public. Changement d'environnement à venir pour Esteban Ocon. Le pilote français a annoncé hier son départ de l'écurie Haas à la fin de la saison. Et puis du cyclisme, les championnats d'Europe sur route se poursuivent en Slovénie. L'équipe de France masculine s'appuie notamment sur Kevin Vauclin et Romain Grégoire. Paul Sexas n'a pas été retenu pour ce rendez-vous européen quelques jours après sa 15e place aux Mondiaux de Montréal. Voilà, c'est la fin de cette édition. Merci de l'avoir suivi. Je vous souhaite une excellente journée sportive en notre compagnie.
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3: Bonjour, bonjour à tous. C'est le fameux prix céréaliste et les 3600 mètres du parcours de R, l'hippodrome d'Auteuil, qui sera le théâtre du Quintet Plus de ce jeudi 1er octobre 2026. Il réunira 15 concurrents âgés de 5 ans. Départ prévu 13h55. En tête de notre sélection, le 3, Grey Fighter, prise en note le jour de sa rentrée, il doit confirmer et peut même l'emporter. Suivi de l'As Webcam, qui peut surmonter sa récente pénalisation. Le 4, Monsieur Diafoirus, doit continuer le cours de ses bonnes performances. Le 15, Liprika d'Anjou, bien placé en bas de tableau. Et enfin le 8, Titi de Paris, ne devrait plus tarder à refaire parler de lui. Il complétera notre sélection. Une sélection que vous pouvez retrouver sur ma chaîne YouTube Tom Kazak, les pronostics hippiques avec mes dernières minutes. Donc notre choix aujourd'hui, premier le 3, Grey Fighter. Second l'As, Webcam. Troisième le 4, Monsieur Diafoirus. Quatrième le 15, Liprika d'Anjou. Cinquième le 8, Titi de Paris. Le second choix le 12, le 9 et le 14. Et à vous la fortune!

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Redonner vie à une peinture abîmée, réparer une sculpture endommagée ou préserver un objet ancien. Voilà le travail minutieux du restaurateur d'art. Il n'invente rien, il respecte l'œuvre originale avec une grande précision pour qu'elle traverse les siècles. Il peut être engagé par un musée, une galerie ou travailler en indépendant. Le métier nécessite une très grande patience, un œil artistique, une main sûre ainsi que des connaissances en art et chimie. Pour y accéder, une formation spécialisée, souvent très sélective, comme à l'INP ou certaines écoles d'art avec l'option restauration. Entre 1800 et 3500 euros par mois, restaurateur est un métier d'excellence où la précision est reine. Si vous aimez l'art, les détails et l'idée de préserver le passé, ce métier pourrait vous passionner. Plus d'informations sur le site internet de l'Union nationale des métiers d'art.

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1: Bonjour à tous. Le Gard et l'Hérault, placé en vigilance rouge, pluie, inondation hier par Météo France. Le niveau de l'eau est monté rapidement à la suite de pluies diluviennes, faisant sortir de leur lit plusieurs cours d'eau. Dans le Gard, des éboulements ont été enregistrés. Une personne a également été secourue par les pompiers alors qu'elle était coincée dans sa voiture. Blocus, acte 2. Ce jeudi, les étudiants entrent aujourd'hui dans le mouvement. Ils dénoncent, comme les lycéens, le manque de moyens notamment. Le mouvement lycéen prend de l'ampleur. 356 établissements ont été concernés par des perturbations hier. Le ministre de l'Intérieur évoque des prises à partie du personnel et des intrusions dans un lycée de Rennes et un lycée de Lyon. Les policiers ont procédé à 625 interpellations et 83 membres des forces de l'ordre ont été blessés. Depuis le début des blocus lycéens, 119 élèves et personnels ont été blessés. Pour désamorcer la crise, le gouvernement va bientôt ouvrir une plateforme de concertation afin que les lycéens puissent partager leurs inquiétudes et leurs revendications. Exercice attentat ce soir dans une salle de spectacle à Mougins. L'opération se tiendra de 21h à 2h du matin au sein de la salle d'activité culturelle Scène 55. Dans le cadre de cette simulation, le dispositif d'alerte des populations et faire alerte sera déclenché en mode silencieux sur un périmètre restreint à la zone de l'exercice afin de garantir le bon déroulement des opérations. La préfecture et la mairie demandent à la population d'éviter le secteur pendant la nuit. 83 ans après, la justice reconnaît un crime contre l'humanité à Marseille. Les rafles du Vieux-Port en janvier 1943 avaient été organisées par les nazis avec la collaboration de la police française. Quelques 20 000 habitants avaient alors été chassés de chez eux et 1 600 personnes déportées ainsi que des quartiers dynamités. Aucun procès ne devrait avoir lieu faute de responsables encore vivants identifiés. Deux semaines après avoir annoncé remettre au maire sa démission de ses fonctions de président de Marseille Habitat, Amine Kessassi a été reçu hier après-midi par Benoît Payan. Le maire de Marseille n'a finalement pas accepté le départ du militant écologiste de la tête du bailleur de la ville et un nouveau processus de recrutement d'un directeur général doit être lancé dans les prochains jours. Emmanuel Macron s'invite dans l'affaire Jordan Bardella. Le chef de l'État demande au Rassemblement national de clarifier sa ligne après la publication de messages antisémites attribués à son président. Les Français seront juges. Jordan Bardella réplique d'ailleurs sur son compte Instagram et charge une nouvelle fois Mediapart. Il dénonce un traitement déloyal, injuste et mensonger et traite les journalistes du média en ligne de militants d'extrême gauche. Robert Ménard va-t-il être condamné? Une amende de 7 500 € a été requise hier par le parquet de Montpellier à l'encontre du maire d'extrême droite de Béziers, Robert Ménard. Il était poursuivi pour avoir refusé en 2023 de marier un homme algérien sous obligation de quitter le territoire à une Française résidente de sa commune. Un jugement attendu en décembre. UE, ONU, Malouine, métaux critiques, la rencontre entre Emmanuel Macron et son homologue argentin ultra-libéral Javier Milei promet d'être franche ce jeudi sur les enjeux diplomatiques, mais plus avenante sur le Mercosur et les investissements miniers. Le premier ministre israélien Benjamin Netanyahou accuse le copilote de l'avion Fly Dubai à destination de Tel Aviv d'avoir poignardé hier le commandant de bord pour provoquer un crash plongeant l'appareil dans le chaos et le forçant à atterrir en urgence en Arabie Saoudite. En foot féminin, le Paris FC arrache un point face à Arsenal en Ligue des Champions. Les Parisiennes ont fait match nul de partout hier soir à Jean-Bouin, menées 2-0. Elles sont revenues grâce à Clara Matteo, puis Maëline Mendy sur penalty en fin de rencontre. Premier point européen cette saison pour le Paris FC après sa défaite à Barcelone. Toujours en Ligue des Champions, l'OL Lyon tenu en échec par Chelsea. Aucun but hier soir à Décines, 0 partout. Les Lyonnaises restent donc invaincues dans cette phase de Ligue après leur victoire 8-0 face aux Servettes lors de la première journée.
2: 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Et voici l'horoscope de ce jeudi. Nous sommes le 1er octobre avec les Béliers. La vie à deux sera dans l'ensemble bien protégée par l'ambiance astrale. Les Taureaux, vous aurez la possibilité d'élargir votre horizon professionnel. Les Gémeaux, clarifiez vos objectifs, préparez des arguments solides et anticipez les questions éventuelles. Cancer, vous entrez dans une période faste si vous vivez en couple. Les Lions, une embellie est en vue côté cœur. Vierge, cette journée s'annonce simple et agréable. Les Balances, vous envisagez de présenter un projet qui vous tient profondément à cœur. Les Scorpions, donnez un dernier coup de collier pour tenir vos objectifs. Les Sagittaires, si vous sortez d'une période agitée, vous pourrez renouer un vrai dialogue. Les Capricornes, vous serez attentionnés et prévenants envers vos proches qui vous le rendront bien. Les Verseaux, vous aurez la possibilité de réaliser vos plus chères ambitions si vous vous en donnez les moyens. Enfin les Poissons, votre cœur a besoin d'air, de douceur et d'un peu de légèreté pour retrouver son éclat. Bonne journée et à demain.

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1: Bonjour à tous. En football féminin, le Paris FC arrache un point face à Arsenal en Ligue des Champions. Les Parisiennes ont fait match nul de partout hier soir à Jambouin, mené 2-0. Elles sont revenues grâce à Clara Matteo puis Maëline Mendy sur penalty en fin de rencontre. Premier point européen cette saison pour le Paris FC après sa défaite à Barcelone. Toujours en Ligue des Champions, l'OL Lyon tenu en échec par Chelsea. Aucun but hier soir à Décines, 0 partout. Les Lyonnaises restent donc invaincues dans cette phase de Ligue. Après leur victoire, 8-0 face aux Servettes lors de la première journée. Toujours en football féminin, le PSG retrouve la Ligue des Champions ce soir. Les Parisiennes reçoivent les Belges. Doha Louvain à 21h. Paris avait commencé sa campagne par un match nul, un partout sur la pelouse du Real Madrid. Louvain avait également partagé les points avec la Roma, 0 partout. Cristiano Ronaldo a quitté le rassemblement du Portugal. Le capitaine portugais est parti hier de Copenhague à la veille de la rencontre de Ligue des Nations face au Danemark. La fédération portugaise a confirmé son départ sans en préciser la raison. Ronaldo avait auparavant annoncé sa décision après une discussion avec le président de la fédération. Son avenir en sélection n'est pas clarifié à ce stade. En basket, Paris retrouve l'Euroleague ce soir à l'Adidas Arena. Le club de la capitale reçoit le Zalgiris Kaunas à 20h45. Les Parisiens restent sur leur défaite face au Partizan Belgrade. Nouveau rendez-vous européen dès ce soir devant leur public. Changement d'environnement à venir pour Esteban Ocon. Le pilote français a annoncé hier son départ de l'écurie Haas à la fin de la saison. Et puis du cyclisme, les championnats d'Europe sur route se poursuivent en Slovénie. L'équipe de France masculine s'appuie notamment sur Kevin Vauclin et Romain Grégoire. Paul Sexas n'a pas été retenu pour ce rendez-vous européen quelques jours après sa 15e place aux Mondiaux de Montréal. Voilà, c'est la fin de cette édition. Merci de l'avoir suivi. Je vous souhaite une excellente journée sportive en notre compagnie.
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3: Bonjour, bonjour à tous. C'est le fameux prix céréaliste et les 3600 mètres du parcours de Haye à l'hippodrome d'Auteuil qui sera le théâtre du Quintet Plus de ce jeudi 1er octobre 2026. Il réunira 15 concurrents âgés de 5 ans. Départ prévu 13h55. En tête de notre sélection, le 3, Grey Fighter, prise en note le jour de sa rentrée, il doit confirmer et peut même l'emporter. Suivi de l'As Webcam qui peut surmonter sa récente pénalisation. Le 4 Monsieur Diafoirus doit continuer le cours de ses bonnes performances. Le 15 Liprika d'Anjou bien placé en bas de tableau. Et enfin le 8 Titi de Paris ne devrait plus tarder à refaire parler de lui. Il complétera notre sélection. Une sélection que vous pouvez retrouver sur ma chaîne YouTube Tom Kazak, les pronostics hippiques avec mes dernières minutes. Donc notre choix aujourd'hui. Premier le 3 Grey Fighter. Second l'As, Webcam. Troisième le 4, Monsieur Diafoirus. Quatrième le 15, Liprika d'Anjou. Cinquième le 8, Titi de Paris. Le second choix le 12, le 9 et le 14. Et à vous la fortune!

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2: Bonjour à tous. Blocus acte 2 ce jeudi. Les étudiants entrent aujourd'hui dans le mouvement. Ils dénoncent, comme les lycéens, notamment le manque de moyens. Le mouvement lycéen prend de l'ampleur. 356 établissements ont été concernés par des perturbations hier. Le ministre de l'Intérieur évoque des prises à partie du personnel et des intrusions dans un lycée de Rennes ou encore dans un lycée de Lyon. Les policiers ont procédé à 625 interpellations et 83 membres des forces de l'ordre ont été blessés. Depuis le début des blocus lycéens, 119 élèves et personnels ont également été blessés. 83 ans après, la justice reconnaît un crime contre l'humanité. À Marseille, les rafles du Vieux-Port en janvier 1943 avaient été organisées par les nazis avec la collaboration de la police française. Quelques 20 000 habitants avaient alors été chassés de chez eux et 1 600 personnes déportées ainsi que des quartiers dynamités. Aucun procès ne devrait avoir lieu, faute de responsables encore vivants, donc identifiés. Robert Ménard va-t-il être condamné? Une amende de 7 500 euros a été requise hier par le parquet de Montpellier à l'encontre du maire d'extrême droite de Béziers, Robert Ménard. Il était poursuivi pour avoir refusé en 2023 de marier un homme algérien sous obligation de quitter le territoire à une Française résidente de sa commune. Jugement attendu en décembre. Le premier ministre israélien Benjamin Netanyahou accuse le copilote de l'avion Fly Dubai à destination de Tel Aviv d'avoir poignardé hier le commandant de bord pour provoquer un crash plongeant l'appareil dans le chaos et le forçant à atterrir en urgence en Arabie Saoudite. Et puis Karine Lemarchand, meilleure animatrice, Antoine Decaune, meilleur animateur. Le magazine Télé Loisirs dévoile son palmarès du meilleur de la télé sur les 40 dernières années. Le sondage met en avant également Fort Boyard pour le divertissement, le Club Dorothée pour les émissions jeunesse ou encore Les Guignols de l'info pour l'humour. Côté télécrochet, The Voice devance la Starac et la Nouvelle Star. Voilà, c'est la fin de cette édition. Merci de l'avoir suivi.
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4: Et voici l'horoscope de ce jeudi. Nous sommes le 1er octobre avec les béliers. La vie à deux sera dans l'ensemble bien protégée par l'ambiance astrale. Les taureaux, vous aurez la possibilité d'élargir votre horizon professionnel. Les gémeaux, clarifiez vos objectifs, préparez des arguments solides et anticipez les questions éventuelles. Cancer, vous entrez dans une période faste si vous vivez en couple. Les lions, une embellie est en vue côté cœur. Vierge, cette journée s'annonce simple et agréable. Les balances, vous envisagez de présenter un projet qui vous tient profondément à cœur. Les scorpions, donnez un dernier coup de collier pour tenir vos objectifs. Les sagittaires, si vous sortez d'une période agitée, vous pourrez renouer un vrai dialogue. Les capricornes, vous serez attentionnés et prévenants envers vos proches qui vous le rendront bien. Les verseaux, vous aurez la possibilité de réaliser vos plus chères ambitions si vous vous en donnez les moyens. Enfin les poissons, votre cœur a besoin d'air, de douceur et d'un peu de légèreté pour retrouver son éclat. Bonne journée et à demain.

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1: Bonjour, bonjour à tous. C'est le fameux prix céréaliste et les 3600 mètres du parcours de R, l'hippodrome d'Auteuil, qui sera le théâtre du quintet plus de ce jeudi 1er octobre 2026. Il réunira 15 concurrents âgés de 5 ans. Départ prévu 13h55. En tête de notre sélection, le 3, Grey Fighter, prise en note le jour de sa rentrée. Il doit confirmer et peut même l'emporter. Suivi de l'As Webcam, qui peut surmonter sa récente pénalisation. Le 4, Monsieur Diafoirus, doit continuer le cours de ses bonnes performances. Le 15, Liprika d'Anjou, bien placé en bas de tableau. Et enfin le 8, Titi de Paris, ne devrait plus tarder à refaire parler de lui. Il complétera notre sélection. Une sélection que vous pouvez retrouver sur ma chaîne YouTube Tom Kazak, les pronostics hippiques avec mes dernières minutes. Donc notre choix aujourd'hui, premier le 3, Grey Fighter. Second l'As, Webcam. Troisième le 4, Monsieur Diafoirus. Quatrième le 15, Liprika d'Anjou. Cinquième le 8, Titi de Paris. Le second choix le 12, le 9 et le 14. Et à vous la fortune!

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redonner vie à une peinture abîmée, réparer une sculpture endommagée ou préserver un objet ancien. Voilà le travail minutieux du restaurateur d'art. Il n'invente rien, il respecte l'œuvre originale avec une grande précision pour qu'elle traverse les siècles. Il peut être engagé par un musée, une galerie ou travailler en indépendant. Le métier nécessite une très grande patience, un œil artistique, une main sûre ainsi que des connaissances en art et chimie. Pour y accéder, une formation spécialisée, souvent très sélective, comme à l'INP ou certaines écoles d'art avec l'option restauration. Entre 1800 et 3500 euros par mois, restaurateur est un métier d'excellence où la précision est reine. Si vous aimez l'art, les détails et l'idée de préserver le passé, ce métier pourrait vous passionner. Plus d'informations sur le site internet de l'Union nationale des métiers d'art.

0: 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Il est 10h.
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2: Bonjour à tous, nouvelle journée de mobilisation dans les lycées et dans les universités. Les organisations lycéennes et étudiantes appellent à poursuivre les blocages aujourd'hui afin de dénoncer notamment le manque de moyens et les classes surchargées. Hier, 356 établissements ont été perturbés. Depuis le début du mouvement, 625 personnes ont été interpellées, 119 élèves ou personnels ont été blessés. Le gouvernement prévoit l'ouverture d'une plateforme de concertation avec les lycéens. Journée budgétaire également pour les exécutif. Le gouvernement présente en Conseil des ministres son projet de budget pour 2027 et celui de la Sécurité sociale. Objectif affiché, ramener le déficit public à 5% du PIB l'an prochain, alors que la dette approche désormais 3600 milliards d'euros. Le texte doit ensuite arriver au Parlement dans un contexte politique particulièrement tendu. Nouvelle alerte sur la cybersécurité de l'État. L'ANSSI a renforcé son dispositif de réaction face aux violations de données touchant les administrations. L'opération baptisée Réactive doit permettre d'intervenir plus rapidement en cas de compromission de compte ou d'exfiltration de données. L'agence précise que plusieurs investigations sont toujours en cours. À l'international, nouvelle tension entre Moscou et l'OTAN. La Russie avertit qu'elle pourrait recourir à l'arme nucléaire si l'Alliance tentait d'isoler l'enclave russe de Kaliningrad. Entre la Pologne et la Lituanie, le secrétaire général de l'OTAN, Mark Rutte, appelle Moscou à mettre fin à ces menaces et affirme qu'aucune attaque russe imminente contre un pays membre n'est actuellement détectée. Changement au Sénat aujourd'hui. Après les élections sénatoriales de dimanche, les nouveaux élus prennent officiellement leurs fonctions. La Haute Assemblée se réunit à 15h pour élire son président à bulletin secret. Voilà, c'est la fin de cette édition. Merci de l'avoir suivi. Je vous souhaite une excellente journée en notre compagnie, bien sûr.

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1: Cette semaine au cinéma, Tom Cruise veut sauver le monde d'une catastrophe qu'il a lui-même provoquée.
2: Je vais pas y aller par quatre chemins, on est mal barré.
1: Première grosse sortie cette semaine donc, Digger, une comédie satirique au casting impressionnant. Derrière la caméra, on retrouve le réalisateur oscarisé de Birdman et de The Revenant. Tom Cruise incarne Digger Rockwell, présenté comme l'homme le plus puissant du monde. Persuadé de pouvoir sauver l'humanité, il se lance dans une mission effrénée pour réparer un désastre dont il est lui-même le responsable.
2: Celle-là, je m'y attendais pas.
3: Je suis sûr que vous devez avoir quelques questions.
4: Pourquoi votre femme peut pas finir sa saga ?
1: Deuxième grosse sortie, Verity. Dakota Jackson incarne une écrivaine en difficulté engagée pour terminer les romans de Verity Crawford, une autrice à succès interprétée par Anna Taway. Installée dans sa maison, elle découvre des notes personnelles particulièrement inquiétantes et commence à s'interroger sur Jérémy, le mari de Verity. Manipulation, attirance et obsession, difficile de savoir où se trouve la vérité.
5: Ah, alors on va faire une vidéo de ouf pour ouf. Tu vas devenir une star. T'as déjà fait du théâtre, toi, un peu, comme ça, tu joues.
6: T'as vu, Marvin ? Moi, je joue pas dans tes vidéos de schlag. Je te préviens.
1: Place à l'horreur avec Kraken. Cinq jeunes pénètrent dans une tour abandonnée entourée de mystérieuses disparitions. Attention, le film est interdit au moins de 16 ans.
7: Laisse-moi ce truc bizarre ici, fais-nous se casse.
8: Toute ma vie a abouti ici.
1: Côté français, notre salut d'Emmanuel Mare nous ramène en septembre 40. Swan Harlow incarne un homme sans argent ni relation qui débarque à Vichy et voit dans le nouveau régime une occasion de réussir. Présenté en compétition à Cannes, le film a remporté le prix du scénario. Enfin, Mémoire de fille marque le passage au long métrage de Judith Godrèche autour d'un épisode de la jeunesse d'Annie Ernaux avec notamment Tess Barthélémy et Valérie Dréville.
9: Je voulais absolument faire cette colonie pour être avec des filles relax comme toi.
10: Relax.

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Voilà le travail minutieux du restaurateur d'art. Il n'invente rien, il respecte l'œuvre originale avec une grande précision pour qu'elle traverse les siècles. Il peut être engagé par un musée, une galerie ou travailler en indépendant. Le métier nécessite une très grande patience, un œil artistique, une main sûre ainsi que des connaissances en art et chimie. Pour y accéder, une formation spécialisée, souvent très sélective, comme à l'INP ou certaines écoles d'art avec l'option restauration. Entre 1800 et 3500 euros par mois, restaurateur est un métier d'excellence où la précision est reine. Si vous aimez l'art, les détails et l'idée de préserver le passé, ce métier pourrait vous passionner. Plus d'informations sur le site internet de l'Union nationale des métiers d'art.

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Il est 11h.

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1: Bonjour, bonjour à tous. C'est le fameux prix céréaliste et les 3600 mètres du parcours de R à l'hippodrome d'Auteuil qui sera le théâtre du Quintet Plus de ce jeudi 1er octobre 2026. Il réunira 15 concurrents âgés de 5 ans. Départ prévu 13h55. En tête de notre sélection, le 3, Grey Fighter, pris en note le jour de sa rentrée. Il doit confirmer et peut même l'emporter. Suivi de l'As Webcam qui peut surmonter sa récente pénalisation. Le 4 Monsieur Diafoirus doit continuer le cours de ses bonnes performances. Le 15 Liprika d'Anjou bien placé en bas de tableau. Et enfin le 8 Titi de Paris ne devrait plus tarder à refaire parler de lui. Il complétera notre sélection. Une sélection que vous pouvez retrouver sur ma chaîne YouTube Tom Kazak, les pronostics hippiques avec mes dernières minutes. Donc notre choix aujourd'hui, premier le 3 Grey Fighter. Second l'As, Webcam. Troisième le 4, Monsieur Diafoirus. Quatrième le 15, Liprika d'Anjou. Cinquième le 8, Titi de Paris. Le second choix le 12, le 9 et le 14. Et à vous la fortune!
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0: 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Il est midi.
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2: Bonjour à tous. Le Gard et l'Hérault, placé en vigilance rouge, pluie, inondation hier par Météo France. Le niveau de l'eau est monté rapidement à la suite de pluies diluviennes, faisant sortir de leur lit plusieurs cours d'eau. Dans le Gard, des éboulements ont été enregistrés. Une personne a également été secourue par les pompiers alors qu'elle était coincée dans sa voiture. Blocus, acte 2. Ce jeudi, les étudiants entrent aujourd'hui dans le mouvement. Ils dénoncent, comme les lycéens, le manque de moyens notamment. Le mouvement lycéen prend de l'ampleur. 356 établissements ont été concernés par des perturbations hier. Le ministre de l'Intérieur évoque des prises à partie du personnel et des intrusions dans un lycée de Rennes et un lycée de Lyon. Les policiers ont procédé à 625 interpellations et 83 membres des forces de l'ordre ont été blessés. Depuis le début des blocus lycéens, 119 élèves et personnels ont été blessés. Pour désamorcer la crise, le gouvernement va bientôt ouvrir une plateforme de concertation afin que les lycéens puissent partager leurs inquiétudes et leurs revendications. Exercice attentat ce soir dans une salle de spectacle à Mougins. L'opération se tiendra de 21h à 2h du matin au sein de la salle d'activité culturelle Scène 55. Dans le cadre de cette simulation, le dispositif d'alerte des populations et faire alerte sera déclenché en mode silencieux sur un périmètre restreint à la zone de l'exercice afin de garantir le bon déroulement des opérations. La préfecture et la mairie demandent à la population d'éviter le secteur pendant la nuit. 83 ans après, la justice reconnaît un crime contre l'humanité à Marseille. Les rafles du Vieux-Port en janvier 1943 avaient été organisées par les nazis avec la collaboration de la police française. Quelques 20 000 habitants avaient alors été chassés de chez eux et 1600 personnes déportées ainsi que des quartiers dynamités. Aucun procès ne devrait avoir lieu faute de responsables encore vivants identifiés. Deux semaines après avoir annoncé remettre au maire sa démission de ses fonctions de président de Marseille Habitat, Amine Kessassi a été reçu hier après-midi par Benoît Payan. Le maire de Marseille n'a finalement pas accepté le départ du militant écologiste de la tête du bailleur de la ville et un nouveau processus de recrutement d'un directeur général doit être lancé dans les prochains jours. Emmanuel Macron s'invite dans l'affaire Jordan Bardella. Le chef de l'État demande au Rassemblement National de clarifier sa ligne après la publication de messages antisémites attribués à son président. Les Français seront juges. Jordan Bardella réplique d'ailleurs sur son compte Instagram et charge une nouvelle fois Mediapart. Il dénonce un traitement déloyal, injuste et mensonger et traite les journalistes du média en ligne de militants d'extrême gauche. Robert Ménard va-t-il être condamné ? Une amende de 7 500 € a été requise hier par le parquet de Montpellier à l'encontre du maire d'extrême droite de Béziers, Robert Ménard. Il était poursuivi pour avoir refusé en 2023 de marier un homme algérien sous obligation de quitter le territoire à une Française résidente de sa commune. Un jugement attendu en décembre. UE, ONU, Malouine, métaux critiques, la rencontre entre Emmanuel Macron et son homologue argentin ultra-libéral Javier Milei promet d'être franche ce jeudi sur les enjeux diplomatiques, mais plus avenante sur le Mercosur et les investissements miniers. Le Premier ministre israélien Benjamin Netanyahou accuse le copilote de l'avion Fly Dubai à destination de Tel Aviv d'avoir poignardé hier le commandant de bord pour provoquer un crash plongeant l'appareil dans le chaos et le forçant à atterrir en urgence en Arabie Saoudite. En foot féminin, le Paris FC arrache un point face à Arsenal en Ligue des Champions. Les Parisiennes ont fait match nul de partout hier soir à Jean-Bouin, menées 2-0. Elles sont revenues grâce à Clara Matteo puis Maëline Mendy sur penalty en fin de rencontre. Premier point européen cette saison pour le Paris FC après sa défaite à Barcelone. Toujours en Ligue des Champions, l'OL Lyon tenu en échec par Chelsea. Aucun but hier soir à Décines, 0 partout. Les Lyonnaises restent donc invaincues dans cette phase de Ligue après leur victoire 8-0 face aux Servettes lors de la première journée.

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1: Cette semaine au cinéma, Tom Cruise veut sauver le monde d'une catastrophe qu'il a lui-même provoquée.
2: Je vais pas y aller par quatre chemins, on est mal barré.
1: Première grosse sortie cette semaine donc, Digger, une comédie satirique au casting impressionnant. Derrière la caméra, on retrouve le réalisateur oscarisé de Birdman et de The Revenant. Tom Cruise incarne Digger Rockwell, présenté comme l'homme le plus puissant du monde. Persuadé de pouvoir sauver l'humanité, il se lance dans une mission effrénée pour réparer un désastre dont il est lui-même le responsable.
2: Celle-là, je m'y attendais pas.
3: Je suis sûr que vous devez avoir quelques questions.
4: Pourquoi votre femme peut pas finir sa saga ?
1: Deuxième grosse sortie, Verity. Dakota Jackson incarne une écrivaine en difficulté engagée pour terminer les romans de Verity Crawford, une autrice à succès interprétée par Anne Hathaway. Installée dans sa maison, elle découvre des notes personnelles particulièrement inquiétantes et commence à s'interroger sur Jeremy, le mari de Verity. Manipulation, attirance et obsession, difficile de savoir où se trouve la vérité.
5: Alors on va faire une vidéo de ouf, gros, tu vas devenir une star. T'as déjà fait du théâtre, toi, un peu, comme ça, tu joues.
6: T'as vu, Marvin, moi, je veux pas dans tes vidéos de schlag, je te préviens.
1: Place à l'horreur avec Kraken. Cinq jeunes pénètrent dans une tour abandonnée, entourée de mystérieuses disparitions. Attention, le film est interdit au moins de 16 ans.
7: Qu'est-ce que c'est, ce truc bizarre, ici, venez, on se casse.
8: Toute ma vie a abouti ici.
1: Côté français, notre salut d'Emmanuel Mar nous ramène en septembre 40. Swan Harlow incarne un homme sans argent ni relation qui débarque à Vichy et voit dans le nouveau régime une occasion de réussir. Présenté en compétition à Cannes, le film a remporté le prix du scénario. Enfin, Mémoire de fille marque le passage au long métrage de Judith Godrèche autour d'un épisode de la jeunesse d'Annie Ernaux, avec notamment Tess Barthélémy et Valérie Dréville.
9: Je voulais absolument faire cette colonie pour être avec des filles relax comme toi.
10: Relax.
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11: Bonjour, bonjour à tous. C'est le fameux prix céréaliste et les 3600 mètres du parcours de Air, l'hippodrome d'Auteuil, qui sera le théâtre du Quintet Plus de ce jeudi 1er octobre 2026. Il réunira 15 concurrents âgés de 5 ans. Départ prévu 13h55. En tête de notre sélection, le 3, Grey Fighter, pris en note le jour de sa rentrée, il doit confirmer et peut même l'emporter. Suivi de l'As Webcam, qui peut surmonter sa récente pénalisation. Le 4, Monsieur Diafoirus, doit continuer le cours de ses bonnes performances. Le 15, Diprika d'Anjou, bien placé en bas de tableau. Et enfin le 8, Titi de Paris, ne devrait plus tarder à refaire parler de lui. Il complétera notre sélection. Une sélection que vous pouvez retrouver sur ma chaîne YouTube Tom Kazak, les pronostics hippiques avec mes dernières minutes. Donc notre choix aujourd'hui, premier le 3, Grey Fighter. Second l'As, Webcam. Troisième le 4, Monsieur Diafoirus. Quatrième le 15, Diprika d'Anjou. Cinquième le 8, Titi de Paris. Le second choix le 12, le 9 et le 14. Et à vous la fortune.
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donner vie à une peinture abîmée, réparer une sculpture endommagée ou préserver un objet ancien. Voilà le travail minutieux du restaurateur d'art. Il n'invente rien, il respecte l'œuvre originale avec une grande précision pour qu'elle traverse les siècles. Il peut être engagé par un musée, une galerie ou travailler en indépendant. Le métier nécessite une très grande patience, un œil artistique, une main sûre ainsi que des connaissances en art et chimie. Pour y accéder, une formation spécialisée, souvent très sélective, comme à l'INP ou certaines écoles d'art avec l'option restauration. Entre 1800 et 3500 euros par mois, restaurateur est un métier d'excellence où la précision est reine. Si vous aimez l'art, les détails et l'idée de préserver le passé, ce métier pourrait vous passionner. Plus d'informations sur le site internet de l'Union nationale des métiers d'art.

0: 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Il est 13h.
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2: Bonjour à tous. En handball, le Paris Saint-Germain se déplace à Saran ce soir en championnat. Les Parisiens affrontent le club du Loiret pour la cinquième journée de Star League. Coup d'envoi à 20h au Comet d'Orléans. Le Paris Saint-Germain retrouve ensuite la Ligue des Champions mercredi prochain face aux Slovènes. En football féminin, le Paris Saint-Germain retrouve également la Ligue des Champions ce soir. Les Parisiennes reçoivent les Belges de Louvain à 21h. Paris avait commencé sa campagne par un match nul, un partout sur la pelouse du Real Madrid. Louvain avait également partagé des points avec la Roma, le score 0 partout. En rallye raid, Sébastien Loeb a déjà perdu gros au rallye du Maroc. Le Français a été victime hier d'un problème électrique sur sa Dacia lors de la première étape. Il a dû quitter la spéciale et voit ses chances de victoire finale sérieusement compromises. Un coup dur également dans la lutte pour le titre mondial. En cyclisme, les championnats d'Europe sur route débuteront finalement demain en Slovénie. Première journée consacrée aux courses en ligne espoir hommes et femmes. La course élite masculine est programmée dimanche. Kevin Vauclin et Romain Grégoire figurent dans la sélection française. Pogačar ne participera pas à ces championnats d'Europe. Le champion cycliste est blessé. En foot africain, le litige autour de l'attribution de la CAN au Maroc va passer devant le tribunal arbitral du sport. L'audience est fixée au 8 octobre. Le Sénégal conteste la décision de la Confédération africaine de football d'attribuer l'organisation au Maroc. Le TAS devra examiner cet appel à Lausanne. Et une histoire assez incroyable en football. Oman a dû passer par un tirage au sort pour connaître son sort en Coupe du Golfe. Après une victoire 3-1 contre le Koweït, les deux équipes étaient encore à égalité. Moussab Al-Shaksi avait retiré son maillot pour célébrer son but et reçu un carton jaune. Cet avertissement a pesé dans le classement du fair play et empêche Oman de se départager directement de son adversaire. Voilà, c'est la fin de cette édition. Merci de l'avoir suivi. Bonne journée sportive.

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1: Cette semaine au cinéma, Tom Cruise veut sauver le monde d'une catastrophe qu'il a lui-même provoquée.
2: Je vais pas y aller par quatre chemins, on est mal barré.
1: Première grosse sortie cette semaine donc, Digger, une comédie satirique au casting impressionnant. Derrière la caméra, on retrouve le réalisateur oscarisé de Birdman et de The Revenant. Tom Cruise incarne Digger Rockwell, présenté comme l'homme le plus puissant du monde. Persuadé de pouvoir sauver l'humanité, il se lance dans une mission effrénée pour réparer un désastre dont il est lui-même le responsable.
2: Celle-là, je m'y attendais pas.
3: Je suis sûr que vous devez avoir quelques questions.
4: Pourquoi votre femme peut pas finir sa saga ?
1: Deuxième grosse sortie, Verity. Dakota Jackson incarne une écrivaine en difficulté engagée pour terminer les romans de Verity Crawford, une autrice à succès interprétée par Anne Hathaway. Installée dans sa maison, elle découvre des notes personnelles particulièrement inquiétantes et commence à s'interroger sur Jérémy, le mari de Verity. Manipulation, attirance et obsession, difficile de savoir où se trouve la vérité.
5: Alors on va faire une vidéo de ouf, gros, tu vas devenir une star. T'as déjà fait du théâtre, toi, un peu, comme ça, tu joues.
6: Et t'as vu, Marvin, moi, je ne vais pas dans tes vidéos de schlag, je te préviens.
1: Place à l'horreur avec Kraken. Cinq jeunes pénètrent dans une tour abandonnée, entourée de mystérieuses disparitions. Attention, le film est interdit au moins de 16 ans.
7: Laisse moi ce truc bizarre, il s'est fait nous se casse.
8: Toute ma vie a abouti ici.
1: Côté français, notre salut d'Emmanuel Mar nous ramène en septembre 40. Swann Harlow incarne un homme sans argent ni relation qui débarque à Vichy et voit dans le nouveau régime une occasion de réussir. Présenté en compétition à Cannes, le film a remporté le prix du scénario. Enfin, Mémoire de fille marque le passage au long métrage de Judith Godrèche autour d'un épisode de la jeunesse d'Annie Ernaux, avec notamment Tess Barthélémy et Valérie Dréville.
9: Je voulais absolument faire cette colonie pour être avec des filles relax comme toi.
10: Relax.

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1: Bonjour à tous. La Poste et Amazon annoncent recruter plusieurs milliers de saisonniers à l'approche des fêtes de fin d'année. En novembre, le Black Friday s'est fricassé, lance le coup d'envoi d'une période de consommation effrénée qui s'étend jusqu'au cadeau de Noël. Les logisticiens qui doivent préparer ces colis et les livrer se préparent très en amont pour absorber les volumes de fin d'année. La Poste entend recruter 3500 saisonniers pour y faire face, soit 500 de plus que l'an dernier. Fin de parcours aujourd'hui pour Rakuten France. La plateforme de vente en ligne ferme définitivement faute de repreneurs après plusieurs années de baisse d'activité. Environ 180 salariés sont concernés. Plusieurs changements entrent en vigueur en ce 1er octobre. Le prix repère du gaz augmente de 6,3%. Les protections menstruelles réutilisables peuvent désormais être remboursées pour les moins de 26 ans et les bénéficiaires de la complémentaire santé solidaire. Le plafond annuel des franchises médicales et participations forfaitaires augmente également. Les députés se penchent sur la loi intégrale sur les violences sexistes et sexuelles, censée répondre aux failles révélées par les scandales des dernières années de l'affaire Le Squarneck à la mort de Liana. Mais voilà, plusieurs points de désaccord persistent. Justice dans la Marne, l'ancien vigneron Didier Chopin a été condamné en appel à 4 ans de prison, dont 2 avec sursis dans l'affaire du faux champagne. Il avait reconnu avoir produit plus de 500 000 fausses bouteilles. Entre 2022 et 2023, la décision a été rendue hier par la cour d'appel de Reims. L'équipage qui doit prendre la relève de celui de Sophie Anneau dans la Station Spatiale Internationale doit décoller cet après-midi des États-Unis. Une fois sur place, il restera assuré la passation entre les deux équipes, l'histoire de quelques jours, avant donc le retour sur Terre pour la Française qui aura passé quelques 230 jours dans l'espace. Et pour terminer, la fête de la science débute demain partout en France. Cette 35e édition a pour thème Saveur Savante. Pendant 10 jours, chercheurs et médiateurs vont proposer gratuitement des ateliers, des expériences, des dégustations et des rencontres autour de l'alimentation, du goût et de la santé. Voilà pour l'essentiel de l'actualité.

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Redonner vie à une peinture abîmée, réparer une sculpture endommagée ou préserver un objet ancien. Voilà le travail minutieux du restaurateur d'art. Il n'invente rien, il respecte l'œuvre originale avec une grande précision pour qu'elle traverse les siècles. Il peut être engagé par un musée, une galerie ou travailler en indépendant. Le métier nécessite une très grande patience, un œil artistique, une main sûre ainsi que des connaissances en art et chimie. Pour y accéder, une formation spécialisée, souvent très sélective, comme à l'INP ou certaines écoles d'art avec l'option restauration. Entre 1800 et 3500 euros par mois, restaurateur est un métier d'excellence où la précision est reine. Si vous aimez l'art, les détails et l'idée de préserver le passé, ce métier pourrait vous passionner. Plus d'informations sur le site internet de l'Union nationale des métiers d'art.

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1: Bonjour à tous, handball, le Paris Saint-Germain se déplace à Saran ce soir en championnat. Les Parisiens affrontent le club du Loiret pour la cinquième journée de Star League. Coup d'envoi à 20h au Comet d'Orléans. Le Paris Saint-Germain retrouve ensuite la Ligue des Champions mercredi prochain face aux Slovènes. En football féminin, le Paris Saint-Germain retrouve également la Ligue des Champions ce soir. Les Parisiennes reçoivent les Belges de Louvain à 21h. Paris avait commencé sa campagne par un match nul, un partout sur la pelouse du Real Madrid. Louvain avait également partagé les points avec la Roma, le score 0 partout. En rallye raid, Sébastien Loeb a déjà perdu gros au rallye du Maroc. Le Français a été victime hier d'un problème électrique sur sa Dacia lors de la première étape. Il a dû quitter la spéciale et voit ses chances de victoire finale sérieusement compromises. Un coup dur également dans la lutte pour le titre mondial. En cyclisme, les championnats d'Europe sur route débuteront finalement demain en Slovénie. Première journée consacrée aux courses en ligne espoir hommes et femmes. La course élite masculine est programmée dimanche. Kevin Vauclin et Romain Grégoire figurent dans la sélection française. Pogačar ne participera pas à ces championnats d'Europe. Le champion cycliste est blessé. En foot africain, le litige autour de l'attribution de la CAN au Maroc va passer devant le tribunal arbitral du sport. L'audience est fixée au 8 octobre. Le Sénégal conteste la décision de la Confédération africaine de football d'attribuer l'organisation au Maroc. Le TAS devra examiner cet appel à Lausanne. Et une histoire assez incroyable en football. Oman a dû passer par un tirage au sort pour connaître son sort en Coupe du Golfe après une victoire 3 buts à 1 contre le Koweït. Les deux équipes étaient encore à égalité. Moussab Al-Shaksi avait retiré son maillot pour célébrer son but et reçu un carton jaune. Cet avertissement a pesé dans le classement du fair play et empêche Oman de se départager directement de son adversaire. Voilà, c'est la fin de cette édition. Merci de l'avoir suivi. Bonne journée sportive.
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0: 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Il est 17h.
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2: Bonjour à tous. Dans le sud, l'épisode méditerranéen a fortement touché hier le Gard et l'Hérault. De très fortes pluies ont fait sortir plusieurs cours d'eau de leur lit. Dans le Gard, des éboulements ont été signalés. Une personne a dû être secourue après être restée coincée dans sa voiture. Les secours ont multiplié donc hier les interventions. Nouvelle journée de mobilisation dans les lycées avec désormais l'entrée des étudiants dans le mouvement. L'Union étudiante et l'Union syndicale lycéenne appellent à bloquer lycées et universités. Aujourd'hui, ils dénoncent notamment le manque de moyens, les classes surchargées et les difficultés rencontrées dans l'enseignement supérieur. Hier, 356 établissements scolaires ont été perturbés. Depuis le début de la mobilisation, 625 personnes ont été interpellées. Le ministère de l'Intérieur fait aussi état de 83 policiers et gendarmes blessés. Hier, côté élèves et personnel, 119 blessés sont recensés depuis le début des blocages. Dans les Alpes-Maritimes, 40 personnes ont été interpellées par exemple hier, dont 20 mineurs et 30 de placer en garde à vue dans le Var. 7 personnes, dont 6 mineurs, ont été déférées devant le parquet après des violences à Toulon et ailleurs. Le gouvernement annonce parallèlement l'ouverture prochaine d'une plateforme de concertation destinée aux lycéens. Le gouvernement présente aujourd'hui son projet de budget pour 2027. Les projets de budget de l'État et de la sécurité sociale passent depuis ce matin en Conseil des ministres avant leur arrivée au Parlement. L'exécutif veut ramener le déficit à 5% du produit intérieur brut l'an prochain et cherche plusieurs dizaines de milliards d'euros d'économies, retraites, dépenses de santé et fiscalité sont particulièrement scrutées. La dette publique française atteint désormais près de 3 600 milliards d'euros. À Montpellier, 7 500 euros d'amende ont été requis hier contre Robert Ménard. Le maire de Béziers est poursuivi pour avoir refusé en 2023 de célébrer le mariage d'un ressortissant algérien sous obligation de quitter le territoire avec une Française résidant dans sa commune. Ses avocats ont demandé la relaxe. Le tribunal rendra sa décision le 1er décembre prochain. À Marseille, la justice française reconnaît désormais comme crime contre l'humanité les rafles du Vieux-Port de janvier 1943. Quelques 20 000 habitants avaient été chassés de chez eux et 1 600 personnes déportées. Plus de 1 500 bâtiments avaient été ensuite détruits. L'enquête ouverte en 2019 n'a pas permis d'identifier de responsables encore vivants susceptibles d'être poursuivis. Autre dossier, la fin de l'accord migratoire entre la France et le Royaume-Uni. Le dispositif dit un qui entre, un qui sort, arrive aujourd'hui à échéance et ne sera pas prolongé. Il permettait à Londres de renvoyer vers la France certains migrants arrivés par petites embarcations en échange de l'accueil légal au Royaume-Uni de demandeurs d'asile. Disposant de liens familiaux sur place, Paris souhaite désormais une réponse davantage coordonnée au niveau européen. À l'international, l'enquête se poursuit après l'incident spectaculaire survenu hier à bord d'un vol Fly Dubai entre Dubaï et Tel Aviv. Selon les autorités israéliennes, le copilote aurait poignardé le commandant de bord avant de tenter de faire chuter l'appareil. Des membres d'équipage et des passagers sont intervenus. L'avion a finalement atterri en urgence en Arabie Saoudite. Tous les passagers sont sains et saufs et le suspect a été arrêté. Le mobile reste donc à déterminer. En sport, en foot féminin, le Paris FC est revenu de 2 buts de retard pour arracher finalement le match nul face à Arsenal en Ligue des Champions de partout. Lyon a de son côté été tenu en échec 0-0 par Chelsea. Le PSG retrouve la compétition ce soir face à Louvain, rendez-vous à 21h. Et puis en basket, Paris reçoit le Zalgiris Kaunas ce soir à 20h45 à l'Adidas Arena pour une nouvelle journée d'Euroleague. Et puis Julien Leeb a repris sa tournée cette semaine, Grenoble, Lyon, Paris et Lille, notamment au programme d'ici mars prochain. Sinon, David Guetta vient de teaser sur ses réseaux la sortie d'un nouveau single, Mario. Mario sera donc disponible demain. Voilà, c'est la fin de cette édition. Merci de l'avoir suivi.

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0: 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Il est 18h. 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
1: Bonjour à tous. La contestation lycéenne s'étend désormais aux universités. Une trentaine de campus étaient bloqués ce matin, selon l'Union étudiante, notamment à Paris, Strasbourg, Marseille, Lyon, Reims, Poitiers ou encore Nanterre. À Nantes, le hall du lycée Nelson Mandela a été détruit par un incendie volontaire pendant le blocage. À Marseille, un chef d'établissement a été aspergé d'essence et un camion de pompiers incendié. Le gouvernement a réuni une cellule de crise face à la multiplication des violences. Le gouvernement a présenté aujourd'hui son projet de budget pour 2027. L'objectif est de ramener le déficit public à 5% du PIB contre 5,4% attendu cette année. Le texte prévoit 43 milliards d'euros de nouvelles mesures de redressement et 54 milliards au total en tenant compte des mesures déjà engagées. Le gouvernement prévoit notamment un gel des salaires dans la fonction publique et de certaines prestations, ainsi que des économies sur la santé et les collectivités. Le texte doit maintenant être examiné par le Parlement. Nouvelle nuit d'attaque russe en Ukraine à Kiev. Un drone a frappé une école et provoqué un incendie. Les enfants se trouvaient dans un abri. Aucun blessé n'a été signalé dans l'établissement. D'autres frappes ont touché Odessa et plusieurs infrastructures, faisant au moins un blessé. Autre alerte, cette fois sanitaire et environnementale, une étude menée sur 110 volontaires dans 9 pays européens révèle une présence généralisée de PFAS dans le sang. Le TFA, l'un de ces polluants dits éternels, a été détecté dans tous les échantillons et représente plus de 80% de la charge chimique mesurée. Aux États-Unis, l'exécution prévue hier de Christa Piqueux dans le Tennessee a échoué, selon ses avocats qui affirment que la condamnée a ensuite été transportée à l'hôpital. Cette mise à mort, autorisée in extremis par la Cour suprême, devait être la première d'une femme dans cet état depuis plus de 2 siècles. L'administration pénitentiaire du Tennessee n'a de son côté communiqué aucune information officielle sur le sort de Christa Piqueux et n'a pas répondu aux sollicitations de l'agence France-Presse. De son côté, le gouverneur du Tennessee a annoncé suspendre les exécutions dans son état. Le Louvre lance pour la première fois un appel aux dons destiné à restaurer un bâtiment du musée. Le financement doit contribuer à la rénovation de la cour du Sphinx, l'un des espaces du palais parisien. Voilà, c'est la fin de cette édition. Merci de l'avoir suivi.

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1: Bonsoir à tous, on démarre avec de la Formule 1, direction ensuite le football et puis un scan en fin de flash. Et on démarre côté F1, Esteban Ocon quittera Haas à la fin de la saison. L'écurie américaine et le pilote français ont officialisé leur séparation. Ocon avait rejoint Haas en 2025, à 30 ans, il assure vouloir poursuivre sa carrière en Formule 1. Sa destination pour 2027 n'est pas encore connue. Football, le FC Nantes se rapproche d'un changement de propriétaire. Un accord de principe a été signé entre Valdemar Quitta et des investisseurs français, portugais et luxembourgeois. L'opération valoriserait le club à plus de 100 millions d'euros. La vente doit encore franchir plusieurs étapes, notamment devant la DNCG. Valdemar Quitta est propriétaire du FC Nantes depuis 2007. Football féminin, le PSG vise sa première victoire en Ligue des Champions ce soir. Les Parisiennes reçoivent les Belges d'OH Louvain à 21h. Attention, la rencontre ne se joue pas au Parc des Princes, mais au campus PSG à Poissy. Paris avait commencé cette phase de Ligue par un match nul, un partout sur le terrain du Real Madrid. Basket, Paris Basketball retrouve l'Euroleague ce soir. Les Parisiens reçoivent le Žalgiris Kaunas à 20h45 à l'Adidas Arena. Paris cherche encore sa première victoire européenne cette saison. Après sa défaite mardi face au Partizan Belgrade, le club avait en revanche battu le Žalgiris en préparation 83-82. Rugby, les Bleues filles partiront à 32 en Nouvelle-Zélande. Le 15 de France féminin disputera 3 matchs face aux Black Ferns les 17, 24 et 31 octobre. Pauline Bourdon, Sensus, ne participera pas à la tournée pour raison familiale. Plusieurs nouvelles joueuses figurent dans le groupe. Départ pour Auckland mercredi prochain. Et puis du football, nouvelle étape dans le litige autour de la dernière finale de la Coupe d'Afrique des Nations. Le tribunal arbitral du sport entendra le Sénégal, le Maroc et la Confédération africaine le 8 octobre à Lausanne. L'audience se déroulera à huis clos. Le TAS précise que sa décision ne sera pas rendue le jour même. C'est la fin de ces news sport. Très bonne soirée. Ciao, bye.
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2: Cette semaine au cinéma, Tom Cruise veut sauver le monde d'une catastrophe qu'il a lui-même provoquée.
3: Je vais pas y aller par quatre chemins, on est mal barré.
2: Première grosse sortie cette semaine donc, Digger, une comédie satirique au casting impressionnant. Derrière la caméra, on retrouve le réalisateur oscarisé de Birdman et de The Revenant. Tom Cruise incarne Digger Rockwell, présenté comme l'homme le plus puissant du monde. Persuadé de pouvoir sauver l'humanité, il se lance dans une mission effrénée pour réparer un désastre dont il est lui-même le responsable.
3: Celle-là, je m'y attendais pas.
4: Je suis sûr que vous devez avoir quelques questions.
5: Pourquoi votre femme peut pas finir sa saga ?
2: Deuxième grosse sortie, Verity. Dakota Jackson incarne une écrivaine en difficulté engagée pour terminer les romans de Verity Crawford, une autrice à succès interprétée par Anne Hathaway. Installée dans sa maison, elle découvre des notes personnelles particulièrement inquiétantes et commence à s'interroger sur Jérémy, le mari de Verity. Manipulation, attirance et obsession, difficile de savoir où se trouve la vérité.
6: Ah, là on va faire une vidéo de ouf pour ouf. Tu vas devenir une star. T'as déjà fait du théâtre, toi, un peu, comme ça, tu joues.
7: T'as vu, Marvin ? Moi, je ne vais pas dans tes vidéos de schlag. Je te préviens.
2: Place à l'horreur avec Kraken. 5 jeunes pénètrent dans une tour abandonnée entourée de mystérieuses disparitions. Attention, le film est interdit au moins de 16 ans.
8: Est-ce que c'est un truc bizarre ici, venons, on se casse ?
9: Toute ma vie a abouti ici.
2: Côté français, notre salut d'Emmanuel Mar nous ramène en septembre 40. Swan Harlow incarne un homme sans argent ni relation qui débarque à Vichy et voit dans le nouveau régime une occasion de réussir. Présenté en compétition à Cannes, le film a remporté le prix du scénario. Enfin, Mémoire de fille marque le passage au long métrage de Judith Godrèche autour d'un épisode de la jeunesse d'Annie Ernaux avec notamment Tess Barthélémy et Valérie Dreville.
10: Je voulais absolument faire cette colonie pour être avec des filles relax comme toi.
11: Relax.
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0: Choc avec un mélange de rock et de cornemuse devenu légendaire. C'était It's a Long Way to the Top If You Wanna Rock and Roll par AC/DC. C'est extrait de l'album High Voltage en 1976.
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0: Coucou mes tout doux, Eric, je suis ravi de vous retrouver pour vous présenter cette nouvelle édition de Flashback jusqu'à 20h, avec du beau monde pour vous titiller les tympans, notamment Tina Turner, les Simple Minds, Neil Young ou encore les Fleetwood Mac. Et tout d'abord, Al Jarreau, un immense artiste qui touche avec un égal bonheur au R&B, au jazz, à la pop ou au funk. Voici un extrait de son album phare des années 80, Hell is for Lover. C'est produit avec la complicité de Nile Rodgers au sommet de son art post-chic. Le titre, c'est justement Hell is for Lover pour une très belle fin d'après-midi sur Radio Atlantis.

Radio Atlantis Flashback avec un classique de David Bowie, extrait de l'album paru en 71, Hunky Dory. C'était Life on Mars. C'est une sorte de parodie de la chanson de Sinatra, My Way, et cette chanson restera une des plus grandes de David Bowie. La suite avec un titre majeur du premier album du Steely Dan qui s'appelle Can Buy a Thrill, sorti en 1972, une bien jolie ballade pop soul du nom de Dirty Work, tout de suite sur Radio Atlantis. 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

0: Flashback sur Radio Atlantis avec un des premiers coups d'éclat du groupe nord-irlandais Les M en 1964, avec à sa tête un certain Van Morrison, âgé seulement de 19 ans. C'était Baby Please Don't Go, considéré comme un pilier du futur garage rock. Voilà, dans un instant, on va retrouver la meilleure, ça sera juste après la pause. Alors, à tout de suite.
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Merci d'être fidèle à Flashback sur Radio Atlantis avec, dans un instant, un titre emblématique de synthépop sorti en 82 qui sera un hit majeur en Europe et en Australie, les Ice House pour Hey Little Girl. Ça sera dans la foulée de la meilleure, The Best, sortie en 89. Ce morceau est en fait une reprise d'un titre de Bonnie Tyler qui a rencontré un succès très très modéré pour être gentil. Par contre, sa reprise avec un superbe solo de sax signé Edgar Winter est un tube mondial. Voici donc, vous l'avez reconnu, Tina Turner sur Radio Atlantis.

The Atlantis Flashback avec le premier single du super groupe Les Traveling Wilburys, composé de Bob Dylan, George Harrison, Roy Orbison, Tom Petty et Jeff Lynne. C'était Handle With Care en 1988, un morceau qui a été enregistré dans le garage de Bob Dylan à Malibu. Voilà, dans l'immédiat, vous allez avoir des lumières dans vos oreilles avec le groupe Simple Minds et ce morceau paru en 91, extrait de l'album Real Life, qui est devenu un tube international en atteignant le top 10 dans 6 pays. Voici See the Lights sur Radio Atlantis.

0: Sur Radio Atlantis, Gigi Kale et sa voix caractéristique qui ne risque pas de déranger ses voisins puisqu'il chuchote presque ce morceau, restant ainsi fidèle à sa philosophie de vie relax. Le morceau c'était Guess I Lose, resté longtemps dans les archives. C'est un morceau rare qui est paru pour la première fois sur une compilation en 2007. Voilà, bah écoutez, le temps d'une petite pause et on va retrouver les Fleetwood Mac sur Radio Atlantis. À tout de suite. 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
2: Bonsoir à tous, on démarre avec de la Formule 1, direction ensuite le football et puis un scan en fin de flash. Et on démarre côté F1, Esteban Ocon quittera Haas à la fin de la saison. L'écurie américaine et le pilote français ont officialisé leur séparation. Ocon avait rejoint Haas en 2025, à 30 ans, il assure vouloir poursuivre sa carrière en Formule 1. Sa destination pour 2027 n'est pas encore connue. Football, le FC Nantes se rapproche d'un changement de propriétaire. Un accord de principe a été signé entre Valdemar Quitta et des investisseurs français, portugais et luxembourgeois. L'opération valoriserait le club à plus de 100 millions d'euros. La vente doit encore franchir plusieurs étapes, notamment devant la DNCG. Valdemar Quitta est propriétaire du FC Nantes depuis 2007. Football féminin, le PSG vise sa première victoire en Ligue des Champions ce soir. Les Parisiennes reçoivent les Belges d'OH Louvain à 21h. Attention, la rencontre ne se joue pas au Parc des Princes, mais au campus PSG à Poissy. Paris avait commencé cette phase de Ligue par un match nul, un partout sur le terrain du Real Madrid. Basket, Paris Basketball retrouve l'Euroleague ce soir. Les Parisiens reçoivent le Žalgiris Kaunas à 20h45 à l'Adidas Arena. Paris cherche encore sa première victoire européenne cette saison. Après sa défaite mardi face au Partizan Belgrade, le club avait en revanche battu le Žalgiris en préparation 83-82. Rugby, les Bleus filles partiront à 32 en Nouvelle-Zélande. Le 15 de France féminin disputera 3 matchs face aux Black Ferns les 17, 24 et 31 octobre. Pauline Bourdon, Sensus, ne participera pas à la tournée pour raisons familiales. Plusieurs nouvelles joueuses figurent dans le groupe. Départ pour Auckland mercredi prochain. Et puis du football, nouvelle étape dans le litige autour de la dernière finale de la Coupe d'Afrique des Nations. Le tribunal arbitral du sport entendra le Sénégal, le Maroc et la Confédération africaine le 8 octobre à Lausanne. L'audience se déroulera à huis clos. Le TAS précise que sa décision ne sera pas rendue le jour même. C'est la fin de CNews Sport. Très bonne soirée. Ciao, bye.

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Soyez les bienvenus sur Radio Atlantis si vous nous rejoignez à l'instant pour la troisième partie de Flashback jusqu'à 20h et un des plus grands succès des années 80 de Fleetwood Mac. Cette chanson écrite et chantée par Christine McVie, elle l'a composée alors qu'elle vivait une relation torride avec Dennis Wilson des Beach Boys. Voici donc extrait du 14e album du groupe,

véritable pépite que je vous ai déniché avec ce morceau Loss at the Judge, paru en 1971 par le Grease Band. Le Grease Band, c'était le groupe du début de carrière de Joey Cocker, époque Woodstock, donc un morceau qui est devenu un des favoris des collectionneurs de vinyles des années 70. La suite avec un extrait de l'album mythique de Neil Young, Harvest, qui sera l'album le plus vendu aux États-Unis en 1972. Voici Heart of Gold avec comme invité, comme choriste, James Taylor et Linda Ronstadt, que voici sur Radio Atlantis.

0: anglais les Hollies en 1972, un morceau très inspiré par les Creedence Clearwater Revival. C'était Long Cool Woman pour clore cette édition de Flashback qui, je l'espère, vous aura fait passer un agréable moment. 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Tout ça grâce au talent du technicien en chef de la radio, Emeric, et à la bienveillance du boss, Christophe. Voilà, prochain rendez-vous Flashback samedi à midi. D'ici là, prenez soin de vous. Soyez prudents si vous prenez le volant. Bon appétit si vous êtes à table. 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Bonne soirée. Salut, bye.
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4: Bonsoir à tous. La mobilisation des lycéens et des étudiants a encore pris de l'ampleur aujourd'hui en France. Plusieurs dizaines d'universités ont rejoint le mouvement. Après plusieurs jours de blocage dans les lycées, les manifestants dénoncent notamment le manque de personnel, les classes surchargées et la dégradation de certains établissements. Mais la journée a surtout été marquée par de nouvelles violences. À Marseille, le proviseur du lycée Victor Hugo a été aspergé d'essence. Dans un autre établissement de la ville, des individus ont incendié un camion de pompiers venu intervenir sur un feu. À Nantes, un incendie volontaire a ravagé le hall du lycée Nelson Mandela. Le Premier ministre Sébastien Lecornu a réuni une cellule interministérielle de crise dans plusieurs établissements touchés. Les cours doivent désormais se poursuivre à distance. Une mobilisation qui intervient le jour de la présentation du budget 2027. Le gouvernement prévoit 43 milliards d'euros de nouvelles mesures de redressement l'an prochain et 54 milliards au total en tenant compte des mesures déjà engagées. L'objectif est de ramener le déficit public à 5% du PIB contre 5,4% attendu cette année. Parmi les principales mesures figure un gel des salaires dans la fonction publique, une revalorisation limitée de nombreuses pensions et des économies importantes dans la santé. Les entreprises perdraient également une partie de leur allègement de cotisations. Le texte doit maintenant passer devant un Parlement sans majorité stable. Et les marchés financiers n'ont pas attendu pour réagir. Le taux d'emprunt français à 10 ans a frôlé aujourd'hui les 5%, son niveau le plus élevé depuis 2002. La France doit emprunter 340 milliards d'euros l'an prochain pour financer son déficit et refinancer sa dette. La charge des intérêts devrait continuer d'augmenter fortement au cours des prochaines années. En Ukraine, une nouvelle journée d'attaque russe à Kiev. Un drone a frappé une école ce matin et provoqué un incendie au troisième étage. Plus d'une centaine d'élèves étaient présents, mais tous avaient rejoint les abris et aucun n'a été blessé. Un autre drone a touché un pont important sur le Dnieper, interrompant temporairement le métro à Odessa. Une frappe russe a fait au moins un blessé dans un centre d'affaires. Moscou affirme de son côté avoir visé uniquement des infrastructures militaires. L'enquête se poursuit également après l'incident spectaculaire du vol Fly Dubai entre Dubaï et Tel Aviv. La compagnie a suspendu ses liaisons avec Israël. Selon le Premier ministre israélien Benjamin Netanyahou, le copilote aurait poignardé le commandant de bord et tenté de provoquer le crash de l'appareil. Des passagers, des membres d'équipage sont intervenus pour le maîtriser. L'avion, avec plus de 170 passagers à bord, a finalement atterri sans encombre en Arabie Saoudite. Plusieurs pays participent désormais aux investigations. Le mobile reste inconnu et aucun lien terroriste n'est établi à ce stade. Aux États-Unis, une exécution ratée provoque une nouvelle polémique sur la peine de mort. Dans le Tennessee, Krista Pike a survécu à deux injections de pentobarbital administrées hier soir. La condamnée de 50 ans respirait toujours près d'une heure après le début de la procédure et a finalement été transportée à l'hôpital. Le gouverneur du Tennessee a suspendu les autres exécutions prévues cette année et ordonné une enquête indépendante sur le protocole utilisé. Fin de la scène de ménage, Elon Musk semble être de retour dans les bonnes grâces de Donald Trump, retrouvant un poste au sein de l'administration du président américain. L'annonce a été faite ce mercredi par Pete Hegseth, le ministre de la Défense, lors d'une prise de parole à destination des armées. Le patron de SpaceX va prendre les manettes d'un projet appelé Meridian avec Palmer Luckey, un entrepreneur dans le secteur des technologies, et Newt Gingrich, l'ancien président de la Chambre des représentants. Son but est d'identifier les capacités nécessaires pour atteindre une suprématie technologique absolue sur le champ de bataille de nouvelle génération. C'est ce que nous apprend un communiqué rapporté par le journal The Guardian. Une note un peu plus légère pour finir. L'intelligence artificielle s'invite désormais dans les supérettes japonaises. Plusieurs grandes chaînes utilisent des outils d'IA pour imaginer de nouveaux desserts à partir des tendances de consommation. Certaines recettes proposent des associations plutôt inattendues destinées à tester les goûts des clients avant une éventuelle commercialisation à grande échelle. Voilà, c'est la fin de cette édition. Merci de l'avoir suivi.

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1: Cette semaine au cinéma, Tom Cruise veut sauver le monde d'une catastrophe qu'il a lui-même provoquée.
2: Je vais pas y aller par quatre chemins, on est mal barré.
1: Première grosse sortie cette semaine donc, Digger, une comédie satirique au casting impressionnant. Derrière la caméra, on retrouve le réalisateur oscarisé de Birdman et de The Revenant. Tom Cruise incarne Digger Rockwell, présenté comme l'homme le plus puissant du monde. Persuadé de pouvoir sauver l'humanité, il se lance dans une mission effrénée pour réparer un désastre dont il est lui-même le responsable.
2: Celle-là, je m'y attendais pas.
3: Je suis sûr que vous devez avoir quelques questions.
4: Pourquoi votre femme peut pas finir sa saga ?
1: Deuxième grosse sortie, Verity. Dakota Jackson incarne une écrivaine en difficulté engagée pour terminer les romans de Verity Crawford, une autrice à succès interprétée par Anne Hathaway. Installée dans sa maison, elle découvre des notes personnelles particulièrement inquiétantes et commence à s'interroger sur Jeremy, le mari de Verity. Manipulation, attirance et obsession, difficile de savoir où se trouve la vérité.
5: Ah, là on va faire une vidéo de ouf, gros, tu vas devenir une star. T'as déjà fait du théâtre, toi, un peu, comme ça, tu joues.
6: T'as vu, Marvin, moi, je joue pas dans tes vidéos de schlag, je te préviens.
1: Place à l'horreur avec Kraken. Cinq jeunes pénètrent dans une tour abandonnée, entourée de mystérieuses disparitions. Attention, le film est interdit au moins de 16 ans.
7: C'est quoi ce truc bizarre ici, venu, on se casse.
8: Toute ma vie a abouti ici.
1: Côté français, notre salut d'Emmanuel Mar nous ramène en septembre 40. Swan Harlow incarne un homme sans argent ni relation qui débarque à Vichy et voit dans le nouveau régime une occasion de réussir. Présenté en compétition à Cannes, le film a remporté le prix du scénario. Enfin, Mémoire de fille marque le passage au long métrage de Judith Godrèche autour d'un épisode de la jeunesse d'Annie Ernaux avec notamment Tess Barthélémy et Valérie Dréville.
9: Je voulais absolument faire cette colonie pour être avec des filles relax comme toi.
10: Relax.

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1: Cette semaine au cinéma, Tom Cruise veut sauver le monde d'une catastrophe qu'il a lui-même provoquée.
2: Je vais pas y aller par quatre chemins, on est mal barré.
1: Première grosse sortie cette semaine donc, Digger, une comédie satirique au casting impressionnant. Derrière la caméra, on retrouve le réalisateur oscarisé de Birdman et de The Revenant. Tom Cruise incarne Digger Rockwell, présenté comme l'homme le plus puissant du monde. Persuadé de pouvoir sauver l'humanité, il se lance dans une mission effrénée pour réparer un désastre dont il est lui-même le responsable.
2: Celle-là, je m'y attendais pas.
3: Je suis sûr que vous devez avoir quelques questions.
4: Pourquoi votre femme peut pas finir sa saga ?
1: Deuxième grosse sortie, Verity. Dakota Jackson incarne une écrivaine en difficulté engagée pour terminer les romans de Verity Crawford, une autrice à succès interprétée par Anne Hathaway. Installée dans sa maison, elle découvre des notes personnelles particulièrement inquiétantes et commence à s'interroger sur Jeremy, le mari de Verity. Manipulation, attirance et obsession, difficile de savoir où se trouve la vérité.
5: Ah, là on va faire une vidéo de ouf, gros, tu vas devenir une star. T'as déjà fait du théâtre, toi, un peu, comme ça, tu joues.
6: T'as vu, Marvin, moi, je joue pas dans tes vidéos de schlag, je te préviens.
1: Place à l'horreur avec Kraken. Cinq jeunes pénètrent dans une tour abandonnée entourée de mystérieuses disparitions. Attention, le film est interdit au moins de 16 ans.
7: C'est quoi ce truc bizarre ici, fais-nous ce casque.
8: Toute ma vie a abouti ici.
1: Côté français, notre salut d'Emmanuel Mar nous ramène en septembre 40. Swan Harlow incarne un homme sans argent ni relation qui débarque à Vichy et voit dans le nouveau régime une occasion de réussir. Présenté en compétition à Cannes, le film a remporté le prix du scénario. Enfin, Mémoire de fille marque le passage au long métrage de Judith Godrèche autour d'un épisode de la jeunesse d'Annie Ernaux avec notamment Tess Barthélémy et Valérie Dréville.
9: Je voulais absolument faire cette colonie pour être avec des filles relax comme toi.
10: Relax.

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0: 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Il est 22h.
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2: Bonsoir à tous. La France envisage de puiser dans ses stocks stratégiques de gasoil. Une réunion a eu lieu aujourd'hui entre la Commission européenne, la France, l'Italie, l'Irlande et le Royaume-Uni sur une éventuelle libération de réserves. En cause des tensions sur l'approvisionnement et la hausse des prix des carburants, Washington pousse notamment plusieurs pays européens à remettre une partie de leurs stocks sur le marché. L'industrie française continue de progresser, mais à un rythme plus lent. L'indice PMI manufacturier s'est établi à 50,6 points en septembre contre 51,1 en août, un niveau supérieur à 50 traduit une croissance de l'activité. La production augmente encore, mais les nouvelles commandes reculent pour le cinquième mois consécutif. En Côte d'Or, les deux incendies de forêt déclenchés mardi près de Dijon étaient volontaires. Le procureur confirme l'ouverture de deux enquêtes pour destruction volontaire par incendie. Entre 12 et 15 hectares ont brûlé à Plombières-les-Dijon et environ 3 hectares à Velars-sur-Ouche. Deux pompiers ont été légèrement blessés. Les glaciers suisses ont perdu 5,5% de leur volume de glace cette année. C'est la deuxième plus forte fonte annuelle jamais enregistrée dans le pays. Les scientifiques mettent en cause un hiver très sec et les fortes chaleurs estivales. Certains glaciers ont perdu jusqu'à 10 cm d'épaisseur sur certaines zones. Aux États-Unis, une exécution ratée provoque une nouvelle polémique sur la peine de mort dans le Tennessee. Christa Pike a survécu à deux injections de pentobarbital administrées hier soir. La condamnée de 50 ans respirait toujours près d'une heure après le début de la procédure et a finalement été transportée à l'hôpital. Le gouverneur du Tennessee a suspendu les autres exécutions prévues cette année et ordonné une enquête indépendante sur le protocole utilisé. Et puis, pour terminer, Kanye West ne se produira finalement pas en Russie. Les deux concerts prévus les 10 et 11 octobre à Saint-Pétersbourg ont été annulés. L'organisateur annonce que les billets seront remboursés. Des médias russes indiquent parallèlement que les organisateurs font l'objet d'investigations pour de possibles irrégularités. Très bonne soirée à tous.

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1: Bonsoir à tous, on démarre avec de la Formule 1, direction ensuite le football et puis un scan en fin de flash. Et on démarre côté F1, Esteban Ocon quittera Haas à la fin de la saison. L'écurie américaine et le pilote français ont officialisé leur séparation. Ocon avait rejoint Haas en 2025, à 30 ans, il assure vouloir poursuivre sa carrière en Formule 1. Sa destination pour 2027 n'est pas encore connue. Football, le FC Nantes se rapproche d'un changement de propriétaire. Un accord de principe a été signé entre Valdemar Quitta et des investisseurs français, portugais et luxembourgeois. L'opération valoriserait le club à plus de 100 millions d'euros. La vente doit encore franchir plusieurs étapes, notamment devant la DNCG. Valdemar Quitta est propriétaire du FC Nantes depuis 2007. Football féminin, le PSG vise sa première victoire en Ligue des Champions ce soir. Les Parisiennes reçoivent les Belges d'Auch-Louvain à 21h. Attention, la rencontre ne se joue pas au Parc des Princes, mais au campus PSG à Poissy. Paris avait commencé cette phase de Ligue par un match nul, un partout sur le terrain du Real Madrid. Basket, Paris Basketball retrouve l'Euroleague ce soir. Les Parisiens reçoivent le Žalgiris Kaunas à 20h45 à l'Adidas Arena. Paris cherche encore sa première victoire européenne cette saison. Après sa défaite mardi face au Partizan Belgrade, le club avait en revanche battu le Žalgiris en préparation 83-82. Rugby, les Bleues filles partiront à 32 en Nouvelle-Zélande. Le 15 de France féminin disputera 3 matchs face aux Black Ferns les 17, 24 et 31 octobre. Pauline Bourdon, Sensus, ne participera pas à la tournée pour raisons familiales. Plusieurs nouvelles joueuses figurent dans le groupe. Départ pour Auckland mercredi prochain. Et puis du football, nouvelle étape dans le litige autour de la dernière finale de la Coupe d'Afrique des Nations. Le tribunal arbitral du sport entendra le Sénégal, le Maroc et la Confédération africaine le 8 octobre à Lausanne. L'audience se déroulera à huis clos. Le TAS précise que sa décision ne sera pas rendue le jour même. C'est la fin de ces news sport. Très bonne soirée. Ciao, bye.
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